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0: Bonne nuit, papa Noël.
1: Bonne nuit, les petits.
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0: 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Je fais écouter à ma fille.
1: Elle, on s'en fout. 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

0: Original rider, je vais dire ça. Bon.
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0: messieurs, quoique tout le monde ne soit pas encore arrivé, on attend encore du public assez tard, je commence quand même. Tant pis pour les retardataires, la prochaine fois, les arguerons à l'heure.
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j'ai fait venir toutes ces personnalités, eh bien c'est pour que vous vous rendiez compte des contradictions qu'il y a entre les idées, les systèmes, les théories, les pays, les drapeaux. Enfin, j'espère que vous n'avez rien compris, hein.

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0: bien les effets du LSD. Puis elle a commencé à voir le tapis grouillé de serpents, les murs se déformer, les visages se rétrécir autour d'elle. Jean, ensuite, a vu le plafond couler comme si le plâtre n'était pas pris. Puis il s'est cru au bord de la mer.
1: Ah mon Dieu, Zeus.
0: 4 heures plus tôt, ils avaient croqué chacun un sucre imbibé de 250 millionièmes de grammes de LSD.

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0: ça s'appelle Mon rat s'appelle Judas.
1: Votez pour lui, votez pour moi, puisque ça chante.

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